0: Romeo 5, 10-8.
1: 10-8. Feedback on main, 1098 Alpha.
2: 98 Alpha.
1: Person 1098 Alpha Charlie.
2: 10-4 Alpha Charlie.